Non mais dites donc, ça frise la démence. Alors je suis à la tête du plus puissant organisme d'information de tout le pays. Je règne sur l'empire de l'information immédiate, instantanée, universelle. 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

0: Centrale OTVF ?
1: Oui.
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1: Rien à signaler, commissaire.
0: Eh ben, je reste à l'écoute. 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

Qu'est-ce que c'est que le web? C'est un système éditorial absolument formidable, qui a eu un développement hyper exponentiel, comme on dit. C'est-à-dire que dès que, en 1993, a été ouverte la possibilité de créer un site web, eh bien, les sites web ont proliféré. 3 mois après, il y avait 1 million de sites web. Aujourd'hui, il y en a plusieurs milliards.

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0: J'ai pas envie de rentrer chez moi. J'ai pas envie de rentrer chez moi.
1: Bah d'accord, on a compris. On est toutes dans le même cas, ma petite vieille.

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0: On est en 1987. Sais-tu que de nos jours, une fille peut être tout ce qu'elle veut, sans complexe?
1: Je sais, ma mère est plombier.
0: Ça explique ton comportement, alors.
1: Et elle est assez exceptionnelle. J'ai beaucoup de respect pour elle.

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J'ai eu une longue vie. Les gens me demandent toujours conseil. Aide, mes enfants se droguent, qu'est-ce que je dois faire? Aide, ma femme s'éloigne de moi, qu'est-ce que je dois lui dire? Etc, etc. Ça fait maintenant un bon bout de temps que j'aide les gens. Et j'ai réfléchi. Peut-être que c'est mon truc. Je pourrais passer une annonce dans le journal. Ed Phipps, psychologue sans diplôme. Des conseils sans détour de l'homme qui a déjà tout entendu. Et je facturerai mon temps au lieu de le donner gratuitement comme un consultant.

0: Pas du genre qui rote, toi. Hein.
1: Je rote, mais quand ça m'arrive, je ne sais pas pourquoi j'ai la chance de mettre ta main devant ma bouche.
0: Oui, et quand tu pètes, tu mets ta main devant ton cul.

0: Si tu vends ton âme au diable, tu ne vieilliras pas non plus.
1: Vendre mon âme?
0: N'importe quel apprenti en magie noire peut le faire. La plupart de ces livres vous expliqueront comment.
2: Qu'est-ce qui arrive une fois qu'on l'a vendu?
0: On obtient un travail régulier comme disciple de Satan.

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0: J'avais rendez-vous le 15 novembre avec le commandant Jean-Pierre, qui en réalité est le sergent Henri, de son vrai nom, Maréchal.
1: Il y a une petite erreur, Major Harbard. C'était pas un lundi.
0: Quoi?
1: C'était un dimanche.
0: Oui, c'est vrai, oui.
1: Et d'une. Et c'était pas en novembre, puisque c'était en janvier.
0: Voilà.
1: Et le dénommé Henri ne s'appelait pas encore Maréchal.
0: Non. Mais moi, je suis né en 14, moi.
1: Oui, c'était la Grande Guerre.
0: Bah oui, c'était la Grande Guerre.
2: La Grande Guerre.
0: 4 ans.
3: 4 ans,
2: d'une. Quatre ans.
0: Qui est ce maréchal? Je ne sais plus, parce qu'il m'interrompt tout le temps. Et tous, ils crachent sur livre, voilà.

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0: La philosophie traditionnelle s'occupe communément de l'homme qui pense, comme si l'homme trouvait toute sa substance, tout son être dans la pensée. Il semble que la fonction dominante de la philosophie soit alors en quelque sorte de repenser la pensée. Tout a sa fonction dominante de concentrer les lumières sur ce sommet de l'être qu'est la pensée. La philosophie oublie souvent qu'avant la pensée, il y a le songe, qu'avant les idées claires et stables, il y a les images qui brillent et qui passent. Pris dans son intégralité, l'homme est un être qui non seulement pense, mais qui d'abord imagine, un être qui, éveillé, est assailli par un monde d'images précises et qui, endormi, rêve dans une pénombre où se meuvent des formes inachevées, des formes qui se déplacent sans loi, des formes qui se déforment sans fin.
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ces réseaux sociaux ont créé une mutation très très profonde dans le World Wide Web. On dit toujours Internet, mais Internet, ce n'est pas le sujet. Internet, c'est une infrastructure.

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Celle que je préfère, c'est celle qui conduit. En auto ou en auto-stop, vers le rivage du Midi.

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0: Michel, tu sais que ton père aurait été heureux que tu la mettes pour ton premier jour.
1: J'ai dit pas la gabardine, maman. Alors là, non, hein.
0: Mais pourquoi?
1: Mais parce que ça se fait plus, on porte plus les gabardines dans la police. On s'habille décontracté comme on veut, puis c'est tout.
0: Ah bon? Et pourquoi pas en blouson noir? Michel, tu vas me faire le plaisir de te mettre un costume et une cravate.
1: Mais maman, les costumes et les cravates, c'est pour les gangsters maintenant. C'est comme ça qu'on les reconnaît. C'est les escrocs, les ministres, les trucs comme ça qui sont costume-cravate.
0: Michel, c'est ton père qui te l'ordonne.

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C'était quand la dernière fois? Je me rappelle bien. C'est beau, c'est froid. Une semaine, deux semaines, trois. On est 18 aujourd'hui, c'est ça? Mais alors je devrais les avoir déjà. Ah non, c'est pas vrai. J'y crois pas.

Donc l'entropie, c'est ce qui pose qu'un système dynamique physique, l'univers est un système dynamique physique, inévitablement produit de la dissipation d'énergie qui est irréversible. Ce qui pose d'ailleurs le problème d'une temporalité du cosmos et qui va introduire ce que Eddington va appeler la flèche du temps, qui est une flèche irréversible.

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0: ne laisse pas de se divertir par l'image d'une liberté errante. Tu sais de qui c'est ?
1: Non.
0: Bossuet.
1: Bravo, tu n'as pas raison funèbre ?
0: Ah non, parce que moi je suis assez cynique pour en faire ma ligne de conduite.
1: Oh, t'es dégueulasse ! Dégueulasse, mon vieux !
0: Ouais, ouais, un peu amnésique sur les bords, hein. Voilà où ça mène. Un poison violent, c'est ça l'amour. Un truc à pas dépasser la dose, c'est comme en bagnole. Au compteur 180, à la borne 190, effusion de sang.

0: cours après une ombre, tu vois. Et c'est même pas la mienne. Encore elle serait sur les colonnes Maurice. Je pourrais l'attendre à l'entrée des artistes. Mais elle est insaisissable. Où veux-tu que je la trouve?
1: Oh, mon petit Armstrong Jones, il fallait pas faire de la photographie.
0: Oh, toi t'es écœurant. On peut pas discuter avec toi. Tu prends toi la blague.
1: Oh, erreur. Erreur, justement. Un de ces quatre, tu verras. Tu m'en rendras raison. Écoute,

0: complètement demeuré, mais tellement esthétique. Oh, ne fatigue pas, va. Allez, salut.
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0: qu'est-ce qu'il vous faut ?
1: 100 battes de viande.
0: Tenez.
1: Merci.
0: Je sais pas pourquoi on pourrait pas en vendre. Les gens d'ici mangent du chien depuis longtemps.
2: Oui, mais attendez, vous vendez de la viande de chien alors que vous avez un chien.
0: Voilà.
2: Vous trouvez pas ça bizarre ?
0: Pas du tout, je trouve pas ça bizarre. Les gens qui ont des poissons rouges et des carpes, ils mangent bien du poisson.

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Ah, tu vois, Turk and Sorred, pas. 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Ah, enfin un équivalent petit. 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Ok. 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Oui, je suis seule en France. Pourquoi vous arrêtez? 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

Vous savez qu'il est formellement interdit aux compagnies aériennes de survoler Paris. Or, il n'est pas de nuit où vous n'êtes réveillé par le bruit tout proche d'un avion. Trop souvent, vous poussez un soupir d'impuissance et essayez de vous redormir la rage au cœur. Eh bien, contrairement à ce que vous croyez, il y a une chose que vous pouvez faire. Composez le 90606 sur le cadran de votre téléphone et demandez à parler au poste 334. On vous le passe généralement sans problème. Dès que vous avez quelqu'un au bout du fil, vous pouvez dire « Je t'emmerde, toi et ta saloperie d'avion, espèce de sale connard ». Vous pouvez recommencer autant que vous voulez, à condition que ce soit sans vous énerver. C'est un droit établi que peu de gens connaissent.

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Tu aimes bien cette... cette chanson ? Est-ce que tu aimes la musique ? J'ai les cures. Oh. Non. Je parlais pas d'une cure pour soigner. Ce sont des musiciens. Ils peuvent pas te guérir. Enfin si, mais sur le plan émotionnel.

Excusez-moi, mais je crois que... Je comprends pas trop comment vous voyez, là, parce que côté rock, vous vous trompez. Hein, parce que moi, je suis assez rock'n'roll, hein, quand même. Enfin, je veux dire, je joue de la guitare électrique depuis que je suis môme. J'ai toujours aimé la musique. Enfin, je veux dire, ça a toujours fait partie de ma vie. La drogue, je pense que j'ai tout essayé. Après, c'est vrai que j'ai trouvé dans le sport, et notamment l'équitation, une drogue qui me satisfait plus, qui correspond plus à mon état d'esprit, en fait, si je puis dire. Mais c'est vrai que quelque part, on peut dire que le cheval m'a sorti de la cam. Enfin, je veux pas trop parler de ça. Enfin, voilà. Et puis, au niveau sexe, bah, tout va bien, quoi.

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Vous trouverez bien des préjugés à combattre, bien des entêtements de routine, car on a recours plus souvent aux neuvaines, aux religions, aux curés, plutôt qu'à se rendre naturellement chez le médecin ou chez le pharmacien.

Deuxièmement, calculabilité généralisée. Qu'est-ce que c'est que le capitalisme? C'est le calcul. Le capitalisme, c'est ce qui pose que tout est calculable. Ça, Marx l'a dit dès le début. Voilà. Et c'est ce qui pose que la calculabilité peut remplacer absolument toute activité humaine. Or, c'est faux.

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0: J'en ai assez d'attendre.
1: Ah non, mais ça va pas, non, mais hop. 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
0: Traduction, chaque fois qu'il le faut, l'honnête homme se dresse contre l'opinion publique.
1: Nom de Dieu, mais vous allez vous casser la gueule!
0: On va faire tout péter!

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0: D'après ce que j'ai cru comprendre, c'est vers les arts qu'il est le plus attiré.
1: Oh non, c'est hors de question pour lui. Où ça le mènera, les arts, quand il aura fini ses études? Je pense à des études commerciales plutôt, à mon avis. Il est doué pour les affaires.
0: D'après les indications de son dossier scolaire, il est plus enclin à la créativité.
1: Parfait. Mais c'est une école commerciale que l'on cherche. Si vraiment il veut faire de l'art, il pourra en faire à temps perdu. À part ça, comment il se comporte?
0: Bien.

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la manipulation de masse. À partir du moment où ils passent à la télé, à partir du moment où c'est le pouvoir, les gens vont les croire. Parce que c'est dans le poste. Parce qu'ils ont la parole. Parce que c'est eux qui parlent pour toi. Donc je les crois, je ne vérifie pas.

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À qui la faute, monsieur le commissaire? Hein? Moi, je roulais tranquillement, doucement, à main droite, et c'est monsieur qui brûle un stop et qui m'emplâtre. Bon, je souligne poliment l'infraction, je souris. Quand cette espèce de possédé commence à me dire un tas de gros mots, j'ose même pas vous répéter, monsieur le commissaire. Bon, j'ai peut-être eu tort de le tirer par la cravate à l'intérieur de ma décapotable. Mais c'est tout, monsieur le commissaire.

0: Vous êtes chaud tout le monde, on va faire un petit concert. Enfin, un petit morceau quoi.
1: Merci. Allez, Romeo, elle est où ma guitare?
2: Putain, je la trouve plus.
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